veuillez rester debout, si vous le pouvez, pour l'hymne national de la...